Alors, je vais vous faire un petit peu de chaleur, c'est pas bien.